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j'ai fait un rêve dans lequel je me souviens qu'il y a des oiseaux. D'un seul coup, il y a, je sais pas, une dizaine d'oiseaux qui débarquent autour de moi. Il y en a un qui se pose vers moi. Je crois même qu'il se pose sur mon bras. Je regarde, je me dis que c'est qu'il doit pas aller bien, il doit chercher de l'aide. Donc je regarde un petit peu. Je me souviens

Je me dis, ah mais mince, où est-ce qu'il est mon poisson? Je l'ai oublié et je me retrouve à chercher mon poisson et être sûr qu'il est encore en vie. Et il était encore en vie à la fin du rêve.

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J'ai fait un rêve dans lequel je me souviens qu'il y a des oiseaux. D'un seul coup, il y a, je sais pas, une dizaine d'oiseaux qui débarquent autour de moi. Il y en a un qui se pose vers moi. Je crois même qu'il se pose sur mon bras. Je regarde, je me dis que c'est qu'il doit pas aller bien, il doit chercher de l'aide. Donc je regarde un petit peu. Je me souviens que j'ai quelqu'un à côté de moi à qui je montre. Je dis bah regarde, il va pas bien là l'oiseau. Et je sais pas à quel moment du rêve ça bascule. Et ça devient un poisson. Un super joli poisson, noir et blanc, super beau. Et à partir de là, je dois maintenir ce poisson en vie. Et du coup, il va basculer d'un verre d'eau à une vraie mare. Et des fois, je me dis, ah mais mince, où est-ce qu'il est mon poisson? Et je l'ai oublié et je me retrouve à chercher mon poisson et être sûr qu'il est encore en vie. Et il était encore en vie à la fin du rêve.

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j'ai fait un rêve dans lequel je me souviens qu'il y a des oiseaux. D'un seul coup, il y a, je sais pas, une dizaine d'oiseaux qui débarquent autour de moi. Il y en a un qui se pose vers moi. Je crois même qu'il se pose sur mon bras. Je regarde, je me dis que c'est qu'il doit pas aller bien, il doit chercher de l'aide. Donc je regarde un petit peu. Je me souviens que j'ai quelqu'un à côté de moi à qui je montre. Je dis bah regarde, il va pas bien là l'oiseau. Et je sais pas à quel moment du rêve ça bascule. Et ça devient un poisson. Un super joli poisson, noir et blanc, super beau. Et à partir de là, je dois maintenir ce poisson en vie. Et du coup, il va basculer d'un verre d'eau à une vraie mare. Et des fois, je me dis, ah mais mince, où est-ce qu'il est mon poisson? Et je l'ai oublié et je me retrouve à chercher mon poisson et être sûr qu'il est encore en vie. Et il était encore en vie à la fin du rêve.

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j'ai fait un rêve dans lequel je me souviens qu'il y a des oiseaux. D'un seul coup, il y a, je sais pas, une dizaine d'oiseaux qui débarquent autour de moi. Il y en a un qui se pose vers moi. Je crois même qu'il se pose sur mon bras. Je regarde, je me dis que c'est qu'il doit pas aller bien, il doit chercher de l'aide. Donc je regarde un petit peu. Je me souviens que j'ai quelqu'un à côté de moi à qui je montre. Je dis bah regarde, il va pas bien là l'oiseau. Et je sais pas à quel moment du rêve ça bascule. Et ça devient un poisson. Un super joli poisson, noir et blanc, super beau. Et à partir de là, je dois maintenir ce poisson en vie. Et du coup, il va basculer d'un verre d'eau à une vraie mare. Et des fois, je me dis, ah, mais mince, où est-ce qu'il est, mon poisson? Et je l'ai oublié et je me retrouve à chercher mon poisson et être sûr qu'il est encore en vie. Et il était encore en vie à la fin du rêve.

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j'ai fait un rêve dans lequel je me souviens qu'il y a des oiseaux. D'un seul coup, il y a, je sais pas, une dizaine d'oiseaux qui débarquent autour de moi. Il y en a un qui se pose vers moi. Je crois même qu'il se pose sur mon bras. Je regarde, je me dis que c'est qu'il doit pas aller bien, il doit chercher de l'aide. Donc je regarde un petit peu. Je me souviens que j'ai quelqu'un à côté de moi à qui je montre. Je dis, bah regarde, il va pas bien là, l'oiseau. Et je sais pas à quel moment du rêve ça bascule. Et ça devient un poisson. Un super joli poisson, noir et blanc, super beau. Et à partir de là, je dois maintenir ce poisson en vie. Et du coup, il va basculer d'un verre d'eau à une vraie mare. Et des fois, je me dis, ah mais mince, où est-ce qu'il est, mon poisson? Et je l'ai oublié et je me retrouve à chercher mon poisson et être sûr qu'il est encore en vie. Et il était encore en vie à la fin du rêve.

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j'ai fait un rêve dans lequel je me souviens qu'il y a des oiseaux. D'un seul coup, il y a, je sais pas, une dizaine d'oiseaux qui débarquent autour de moi. Il y en a un qui se pose vers moi. Je crois même qu'il se pose sur mon bras. Je regarde, je me dis que c'est qu'il doit pas aller bien, il doit chercher de l'aide. Donc je regarde un petit peu. Je me souviens que j'ai quelqu'un à côté de moi à qui je montre. Je dis, bah regarde, il va pas bien là, l'oiseau. Et je sais pas à quel moment du rêve ça bascule. Et ça devient un poisson. Un super joli poisson, noir et blanc, super beau. Et à partir de là, je dois maintenir ce poisson en vie. Et du coup, il va basculer d'un verre d'eau à une vraie mare. Et des fois, je me dis, ah mais mince, où est-ce qu'il est, mon poisson? Et je l'ai oublié et je me retrouve à chercher mon poisson et être sûr qu'il est encore en vie. Et il était encore en vie à la fin du rêve.

0: Tout d'abord, le calme de la musique. 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
3: Quand la musique commence une phrase, l'auditeur peut très vite imaginer comment elle va continuer. À ce moment-là, il y a au moins deux types d'auditeurs. Ceux qui se réjouissent du réconfort éprouvé à l'écoute d'une phrase qui se poursuit comme son commencement laissait prévoir qu'elle se poursuive, et ceux qui s'agacent de l'ennui provoqué par un déroulement si prévisible. Mais les choses ne sont pas aussi manichéennes, puisqu'il y a donc au moins deux types de compositeurs. Ceux qui comptent sur le plaisir certain qu'ils fourniront aux auditeurs auxquels ils offrent ce qu'ils annoncent, qu'ils leur font attendre, et ceux qui mettent une part d'imprévu pour mêler dans leur musique un mélange d'inattendu et de surprenant. Mais au-delà même des humeurs des auditeurs et des dispositions psychologiques de celles et ceux qui écrivent la musique, il en va d'une question de langage. Quelles sont les manières de fabriquer une mélodie qui laisse plus ou moins grande prise aux attentes mélodiques? Y a-t-il des formes musicales plus faciles à anticiper? Et si oui, que peut-on déduire sur le compte de celles et ceux qui les préfèrent? Pour répondre à ces questions du point de vue des auditeurs et même de leur cerveau, nous allons plonger dans les sciences cognitives avec deux chercheurs du laboratoire des systèmes perceptifs de l'ENS d'Ulm à Paris, Jackson Graves et Guillaume Marion.

0: Et là, si on ne finit pas la phrase, on doit pouvoir éventuellement deviner comment elle va se terminer. Et en fonction de ce qu'on en devine, on va avoir plus ou moins de plaisir à l'entendre. C'est ça qui se passe dans notre cerveau quand on écoute de la musique. Guillaume Marion, bonjour.
1: Bonjour, c'est sûrement ce qui se passe. En fait, ce que certaines études ont démontré ces dernières années, c'est qu'en fait, le cerveau prédirait les prochaines notes, les notes suivantes. Donc pour cela, ce qu'on fait, c'est qu'on peut regarder des modèles statistiques, en fait, qui vont estimer les structures grammaticales qu'il peut y avoir dans la musique. Donc par exemple, dans le cas de Bach, c'est très simple, on regarde plein de partitions, et on regarde comment s'enchaînent les notes, comment des formes grammaticales peuvent se faire, comme dans le langage, on a sujet, verbe, complément, en musique, on aurait sous-dominant, dominant, tonique, et même d'autres structures beaucoup plus précises. Donc on va les estimer avec des probabilités, en fait. Et on remarque effectivement que la probabilité de la note, en fonction de son contexte, va être encodé dans le cerveau qu'on va écouter. Donc c'est-à-dire que le cerveau va essayer, en fait, d'une certaine façon, de prédire la note d'après et va être plus ou moins surpris en fonction de la probabilité qu'avait la note d'apparaître.
0: Alors, on va garder pour un petit peu plus tard la question de savoir si on a du plaisir à être surpris ou à partir de quand est-ce que peut-être on a plus tant de plaisir que ça à subir des énoncés musicaux vraiment imprévisibles. Tout d'abord, on va essayer d'évaluer cette surprise-là. Et Guillaume, Marion, vous allez nous décrire comment vous faites, vous, chercheur en sciences cognitives, pour le calculer, le mesurer, puisque c'est bien de mesures dont il s'agit.
1: Exactement. Donc, en fait, ce qui se passe, c'est que c'est vraiment une notion statistique. C'est-à-dire que la notion de surprise va être complètement différente de la notion de tension qu'on peut avoir en musique. C'est-à-dire une note peu surprenante va pas être une note sur laquelle on peut s'arrêter, sur laquelle on peut terminer une phrase. Ça va pas non plus forcément être une note où il va y avoir peu de tension. C'est une note, en fait, qui introduit un motif grammatical qui va être peu probable, peu occurrent. Et voilà, donc du coup, quelque chose de surprenant, en fait, c'est un événement grammatical qui avait peu de chances d'arriver, qu'on avait peu de chances de rencontrer dans des énoncés musicaux.
0: C'est-à-dire que vous avez donné une formulation tellement probabiliste de la prédiction ou de l'attente mélodique comme prédiction que vous en arrivez à définir la surprise comme une faible probabilité.
1: Exactement.
0: Alors, comment vous faites expérimentalement? Vous prenez par exemple des chorales de Bach, vous les faites entendre à des gens et vous leur donnez un débouché plus ou moins attendu?
1: Non, alors du coup, là on a une méthode assez intéressante pour estimer ces probabilités, et ça rejoint en fait une émission que vous avez faite sur Générer, il me semble.
0: Oui, c'était il y a un an avec
1: des chercheurs de
0: l'IRCAM, Philippe Hessling et Léopold Crestel.
1: Et bien en fait, eux, ce qu'ils font, c'est que pour générer de la musique, ils vont estimer des densités de probabilités sur les notes, en fait, sur les structures grammaticales. Et en fait, eux, ce qu'ils font, c'est qu'ils font exactement ce que je fais, c'est-à-dire qu'ils estiment la probabilité des notes en fonction du contexte. Sauf que eux, ils s'en servent pour générer. Mais nous, on utilise exactement les mêmes modèles. Donc, ils avaient parlé des réseaux de neurones, des chaînes de Markov. Donc, en fait, on va utiliser exactement les mêmes modèles qui vont essayer d'estimer la note qui va se passer après en termes de probabilité. Sauf que nous, on va pas générer, mais on va se servir de ces probabilités pour comprendre la musique, pour essayer d'estimer ces structures grammaticales.
0: C'est-à-dire vous branchez des électrocardiogrammes sur les auditeurs à qui vous faites écouter ça et vous voyez ce qui se passe dans le cerveau?
1: Justement, non.
0: Ouais.
1: En fait, on va l'estimer de manière purement théorique, c'est-à-dire que, comme les chercheurs vous ont invité la dernière fois, on va prendre beaucoup, beaucoup de données, beaucoup, beaucoup de partitions, et en fait, on va faire tourner des algorithmes d'intelligence artificielle pour apprendre ces grammaires musicales. Donc, en gros, on va regarder tous les chorales de Bach, et on va regarder à chaque fois dans tous les chorales de Bach, quand il y a Do, Ré, et ben qu'est-ce que c'est en moyenne la note qui est après. Et donc par exemple, on va voir que 30% du temps, après Do, Ré, on va avoir Mi, ou on va avoir 40% du temps, on va avoir Fa. Et en fait, on va construire ce qu'on appelle une grammaire probabiliste à partir de ces données.
0: Alors, on écoute un exemple de petite surprise.
1: Allez, peut-être écoutons l'exemple en entier.

Du coup, dans ce choral de Bach, on entend bien qu'il y a des tensions, des résolutions, des cadences de différentes natures. Mais la question qu'on pourrait se poser, c'est à quel point toutes ces notes sont surprenantes ou pas, d'un point de vue de cette estimation probabiliste, de cette notion de surprise probabiliste. Donc pour ça, nous, ce qu'on peut faire, c'est entraîner notre modèle statistique sur tous les chorales de Bach, et ensuite regarder sur ce choral de Bach en particulier, pour chacune des notes, la probabilité qu'avait chacune de ces notes d'apparaître en fonction de la grammaire générale des chorales de Bach. Et donc là, par exemple, on peut s'attarder sur quelques-unes des notes de ce choral pour essayer de sentir un peu la sensation qu'on peut avoir. Donc par exemple, on peut déjà essayer d'écouter une note qui serait très peu surprenante.

Donc là, on peut voir effectivement que la note était peu surprenante, très attendue, mais aussi, c'était la note de la cadence. Donc une note de repos. Mais ce qui est intéressant, c'est qu'on peut trouver d'autres exemples de notes qui sont tout aussi peu surprenantes, mais qui sont en plein milieu d'une phrase sur lesquelles on va plus difficilement pouvoir s'arrêter. Et donc là, on a vu que c'est une note qui a la même qualité de surprise, donc c'est-à-dire qui est très peu surprenante. Donc ça veut dire en fait que ce mouvement mélodique en fait est très très occurrent dans les chorales de Bach, mais néanmoins c'est pas particulièrement une note sur laquelle on peut s'arrêter, c'est pas particulièrement une note de cadence ou une note de faible tension. Et au contraire, ce qu'on peut écouter là maintenant, c'est une note qui au contraire va avoir beaucoup de tension, beaucoup de surprises.

0: Donc cette note, par exemple, n'est pas particulièrement dissonante ou quoi que ce soit, mais elle a beaucoup de surprises d'un point de vue de notre notion de la surprise, ce qui veut dire en fait que ce mouvement harmonique, mélodique, qui fait sol, sol, sol, do, en fait est très peu occurrent dans les chorales de Bach.
1: Ça veut dire simplement que pour nous surprendre, selon votre modèle, Bach n'a pas le choix que de désobéir aux habitudes qu'il a créées chez ses auditeurs.
0: Exactement.
1: C'est ça. Jackson Graves, bonjour.
2: Bonjour.
1: Vous êtes d'accord avec cette façon de définir l'attente ?
2: Je suis plus ou moins d'accord. C'est sûr que le cerveau doit essayer de prévenir ce qui va se passer dans l'environnement, notamment l'environnement acoustique quand on parle de la musique. Et dans un contexte d'un choral de Bach, on est en train d'écouter un mélange de plusieurs voix. Et l'une des tâches le plus difficiles qu'on arrive néanmoins à faire sans beaucoup d'efforts, c'est d'isoler les voix, d'entendre une seule ligne mélodique dans ce mélange. Et justement, il y a certaines tendances de continuation dans les lignes mélodiques qui sont plus ou moins faciles à suivre dans un mélange. Et cette situation est assez commune dans la vie quotidienne, aussi bien que dans la musique, de devoir isoler un objet auditif, une source sonore dans l'environnement et savoir quelles informations dans l'environnement acoustique appartient à cette voix et non pas aux autres. Et du coup, dans l'exemple qu'on vient d'écouter, sol, sol, sol, do, et à la fin, cette note do, dans les modèles statistiques qui a décrit Guillaume, provoque beaucoup de surprises. Une raison éventuelle pour ça, c'est que c'est un grand saut de hauteur, la distance entre sol et do, et de 7 demi-tons, qui est plus large que la distance moyenne entre les notes dans une mélodie. Donc là, déjà, c'est une caractéristique qui est captée par tous les modèles d'attente mélodique qui existent. Peut-être la chose la plus basique, c'est qu'on s'attend à entendre des pas entre les notes qui sont petites. Et c'est logique parce que dans l'environnement, dans la vraie vie, hors la musique, les objets auditifs comme les voix des autres humains ou les voix des animaux ou le son d'un objet qui passe comme une voiture vont pas changer rapidement mais plutôt graduellement en fréquence et dans d'autres dimensions acoustiques.
1: Donc votre hypothèse aussi, c'est qu'on a indépendamment de Bach une espèce d'habitude à une continuité des fréquences et qui fait que la musique de Bach, ne désobéissant pas trop, elle nous surprend pas vraiment.
2: C'est une hypothèse qui a été défendue notamment par David Huron. C'est un chercheur qui suppose que les règles de la tenue de voix, le voice leading, qui sont apparentes dans les chorales de Bach, peuvent être décrites comme des déductions logiques des principes de suivi d'objets sonores dans l'environnement. Mais juste le fait qu'il y a une correspondance entre certains principes de l'analyse de la scène auditive et règle de tenue de voix ne veut pas dire que l'un a créé l'autre. La causalité n'est pas encore sûre, mais au moins ça suggère cette possibilité.
1: Pour discriminer un événement musical, il n'y a pas que les fréquences et les hauteurs qui sont en jeu. Jackson Graves, vous avez fait une expérience avec une mélodie que l'on ne va pas encore citer justement parce qu'on va jouer avec sa reconnaissance. Comment est-ce que vous avez préparé cette expérience?
2: Alors, pour cette expérience, on était intéressé à savoir si cette dimension acoustique, la hauteur qui distingue les notes graves et les notes aiguës, était vraiment la seule dimension capable de transmettre l'information qui est contenue dans les mélodies pour permettre les auditeurs de reconnaître les mélodies familières ou bien de développer des attentes mélodiques pour commencer à prévoir la continuation de ces mélodies. Et du coup, quand on parle de la hauteur, la différence entre les notes aiguës et graves, c'est une propriété d'un son qui est liée à la fréquence fondamentale. Chaque note musicale, même une voix humaine ou un instrument musical, contient plusieurs composants fréquentiels à la fois. Si je chante une note avec une fréquence fondamentale de 100 Hz, il n'y aura pas que 100 Hz dans le son, mais toute une série harmonique de composants fréquentiels, 100 Hz, 200, 300, 400, etc. Et c'est en changeant la fréquence fondamentale qu'on change la hauteur de la note, et ça va changer toutes les fréquences dans le son qui resteront des multiples entiers de la fréquence fondamentale. Mais il y a aussi d'autres façons de changer un son, de distinguer deux notes musicales qui ont la même fréquence fondamentale. Une dimension qui est assez facile à décrire et à comprendre, c'est la sonie. Le niveau sonore, certaines notes sont plus fortes que d'autres ou plus faibles que d'autres, mais même deux notes qui ont la même fréquence fondamentale et la même sonie, donc qui sont jouées à la même hauteur, au même niveau sonore, peuvent être distingués, par exemple, s'ils sont joués par d'instruments musicaux différents. Cette propriété, c'est ce qu'on appelle le timbre, tout ce qui n'est pas capté par la fréquence fondamentale ou le niveau sonore du son. Et il y a plusieurs aspects du timbre, d'une note musicale, et ce serait très difficile de les détailler tous. Mais...
1: Alors, c'est ce qu'on appelle, oui, les paramètres du son, et ouais. Vous avez exposé ces paramètres presque un oui. à un. Donc là, on va ouais. écouter la mélodie à laquelle vous avez retiré les différences de hauteur, les différences voilà. de timbre par définition, donc, mais aussi qu'on va entendre, par contre, dans le bon rythme.
2: Exactement. Donc le premier exemple qu'on va jouer... Déjà, sans citer le titre de la mélodie, ce serait très très difficile de reconnaître la mélodie avec cet exemple, normalement, parce qu'on a enlevé toute l'information qui est contenue dans la mélodie, sauf le rythme. Et du coup, toutes les notes sont égales. Et ça, c'est, si vous voulez, une condition de contrôle pour vérifier que les auditeurs dans l'étude n'étaient pas en train d'utiliser juste l'information rythmique dans la mélodie pour reconnaître les mélodies.
1: C'est vive le vent d'hiver, non
2: par ce que vous avez joué, ce serait difficile à dire. Et justement, dans l'étude, l'information rythmique, pour certaines mélodies qui ont un rythme très très particulier, ça aide déjà à reconnaître, mais pour cette mélodie-là, c'est pas très utile. Ça pourrait être vive le vent d'hiver. Le prochain exemple qu'on va écouter, c'est une mélodie où les notes ont été distinguées les uns des autres, non pas avec la fréquence fondamentale, qui est égale pendant toute la longueur de la mélodie, mais par niveau sonore. Donc certaines notes sont plus fortes que d'autres, ou plus faibles que d'autres, et en écoutant ce contour de sonie, il est possible qu'on va arriver à reconnaître l'identité de la mélodie.
1: Là, donc, on a, en plus de la rythmique, la dynamique. Et effectivement, ça peut aider à mieux reconnaître.
2: C'est intéressant de le décrire comme dynamique, parce que c'est vrai que dans une vraie mélodie, il y aurait, en même temps que les changements de hauteur, aussi des changements dynamiques où certaines notes sont plus ou moins plus fortes ou plus faibles que d'autres. Mais là, dans cet exemple, ce qu'on a fait, c'est de transposer, de prendre les distances en hauteur et leur... mettre sur le champ de niveau sonore, ce qui veut dire que toutes les notes qui étaient aiguës dans la mélodie originale sont fortes dans cette mélodie qu'on vient d'écouter, et toutes les notes qui étaient graves maintenant sont faibles. Et voilà, donc c'est une espèce de dynamique, mais qui remplace dans ce contexte le contour en hauteur. On pourrait aussi faire ça avec une autre dimension acoustique qui s'appelle la brillance. C'est un aspect du timbre. Deux instruments musicaux qui jouent la même note à la même sonie auront quand même des qualités de son qui sont différentes. Par exemple, une trompette est un exemple d'un instrument qui contient des composants fréquentiels qui ont une forte amplitude. Et on appelle ça un son bruyant dans le monde de l'acoustique. Alors qu'un violoncelle, par exemple, c'est un instrument qui n'est pas très bruyant par rapport à la trompette. Les fréquences aiguës ne sont pas si fortes. Et donc, dans cette expérience, ce qu'on a fait, c'était de manipuler systématiquement la bruyance des sons pour que les notes qui étaient aiguës dans la mélodie originale soient brillantes dans cet exemple-ci. Et ça peut aussi donner une sensation de contour.
1: J'ai l'impression qu'on commence à reconnaître.
2: Mais ouais, je crois.
1: Parce que je savais d'où on partait. Donc, ouais.
2: C'est un peu difficile à dire parce que je l'ai écouté autant de fois.
1: Oui, mais, oui.
2: Je crois que brillance, normalement.
1: Commence à révéler.
2: Ouais.
1: Et il y a encore deux étages.
2: Il y a encore deux étages. Donc, du coup, ce qu'on a réussi à présenter de la mélodie originale avec ses dimensions de brillance et Sony, c'est le contour de la mélodie. Et donc, il y a encore de l'information qui manque dans la mélodie. Et pour montrer ça, on a une autre condition de contrôle où la hauteur de la mélodie a été étirée. Ce qui veut dire que la distance entre chaque paire de notes a été doublée. En ce faisant, on enlève la structure tonale de la mélodie, ce qui veut dire que les notes ne partagent pas de tonalité.
1: Tout en respectant le schéma, en fait.
2: Tout en ouais. respectant exactement le chemin de la mélodie. À chaque endroit où ça monte, ça va quand même monter. Et à chaque endroit où ça descend, ça va descendre. Mais les distances ne sont pas correctes. Et du coup, on peut écouter pour voir ce que ça donne.
1: Une anamorphose.
2: Ouais, voilà.
1: On avait dans une émission précédente avec Alain Louvier écouté une version, je crois, de la Marseillaise en microtonale et en fait, on la reconnaissait. Dès lors qu'on respecte les proportions, ça marche.
2: Ça, ouais, bah, c'est logique parce que avec une mélodie comme la Marseillaise, juste en écoutant...
1: Le rythme déjà, ça donne une grosse information.
2: Le rythme déjà. Et si on rajoute justement ce qu'on a réussi à entendre avec ces trois dimensions, la brillance, la sonie et la hauteur étirée, on a le contour original de la mélodie. Et du coup, ça permet un haut niveau de recognition de la mélodie, mais ce n'est pas encore aussi fiable que la mélodie originale, avec les distances originales qu'on peut peut-être jouer maintenant s'il y a des auditeurs qui n'ont pas encore reconnu... Et là, on n'a pas uniquement le contour de la mélodie, mais aussi les valeurs de chaque note dans la tonalité. Genre là où la note était tonique, c'était tonique. Et si c'était médian, c'était médian.
1: Et quelles sont les conclusions de l'expérience ? Parce que donc, vous l'avez soumis, ce petit test, à un panel d'auditeurs, et il en est ressorti quoi ?
2: En fait, les résultats ont montré que les trois... exemples au milieu qu'on a joué, la sonie, la brillance et la hauteur étirée étaient tous les trois plus ou moins égaux en termes de facilité de recognition de la mélodie. Ce qui veut dire que les dimensions de sonie et brillance sont aussi bien capables de transmettre le contour d'une mélodie que la hauteur en fait. Le seul avantage de la hauteur sur ces autres dimensions, c'est dans la structure tonale. Le fait que certaines distances qui sont proches ont quand même des propriétés de consonance ou de dissonance qui sont différentes. Voilà.
1: Et en 2014, à l'occasion de son anniversaire, on a découvert que Jean-Philippe Rameau était en fait l'auteur de cette mélodie, Frère Jacques.

0: C'était l'ensemble Le Parnasse français qui interprétait ce frère Jacques de Jean-Philippe Rameau. Guillaume Marion, on a toujours envie de se dire, quand on évoque les questions de perception, que quand même ça dépend des gens.
1: Eh ben, je l'espère.
0: Vous n'êtes pas sûr?
1: Si. Ben, en fait, c'est une question qui est très difficile parce que, en fait, la seule façon dont on a pour estimer si ces mécanismes sont encodés dans le cerveau, c'est en fait de comparer les surprises théoriques qu'on a calculées à partir d'exemples musicaux, à partir de partitions, avec des enregistrements cérébraux.
0: Ah, ça y est.
1: Et donc, voilà, donc là, on va dans le cerveau.
0: On va mettre des électroencéphalogrammes.
1: Donc là, effectivement, pour montrer en fait que le cerveau faisait des calculs similaires à ces modèles statistiques de la musique, en fait, ce qu'on a fait, c'est qu'on a mis des électroencéphalogrammes à des participants. On leur a fait écouter de la musique, donc les chorales de Bach ou les partitas, et on a enregistré leur cerveau. Et en fait, ce qu'on remarque, c'est qu'en fait, à chaque fois qu'une note est entendue par le cerveau, le cortex auditif va répondre. Il va avoir une réponse dans le cortex auditif.
0: Note par note.
1: Note par note, exactement. Et en fait, ça va être une réponse qui va être principalement acoustique, en fait. Une réponse à l'acoustique de la note. Sauf que si on regarde plus dans le détail, on peut voir en fait que toutes ces réponses à toutes ces notes, elles n'ont pas tout à fait la même amplitude. Et par contre, si on regarde ces amplitudes et qu'on les mesure précisément, on peut voir en fait qu'elles sont corrélées avec le niveau de surprise qui était prédit par le modèle statistique de la musique. Donc en fait, ce qu'on peut faire, c'est modéliser un cerveau théorique d'un auditeur européen et regarder si ce modèle théorique correspond à ce qu'on peut observer dans le cerveau des auditeurs.
0: Mais quand vous dites « on », c'est qui? C'est le laboratoire des systèmes perceptifs à l'ONES d'Ulm ou...
1: Bah effectivement, oui. Quand je dis « on », j'ai tendance à dire « on » pour dire un petit peu la communauté scientifique de l'audition. Mais cette étude en particulier a été faite au sein du laboratoire des systèmes perceptifs par un collègue à moi qui s'appelle Giovanni Di Liberto.
0: Si je suis musicien et que je lis la partition du choral à voix basse, ça marche quand même?
1: Exactement. Ça marche tout à fait.
0: Ça, vous avez fait le test?
1: On a fait le test. Donc ce qu'on a fait, c'est qu'on a recruté des musiciens professionnels ou en formation au CNSM de Paris, et on leur a demandé d'apprendre par cœur des chorales de Bach et de les imaginer, donc de les chanter intérieurement, et on a enregistré l'électroencéphalogramme quand ils imaginaient les morceaux et quand ils les écoutaient. Et ce qu'on a retrouvé, ce qui est très surprenant, c'est que justement le signal de surprise était encodé de manière similaire dans les deux conditions.
0: Ça veut dire que même quand on l'a appris par cœur, on est resurpris à chaque fois.
1: Exactement. Donc c'est pour ça que le mot surprise en fait est un très mauvais mot.
0: Enfin, c'est surtout que vous l'avez tellement encodé statistiquement qu'il n'a plus le même sens, quoi.
1: Il n'a plus le même sens, exactement. Ouais. Donc en fait, cette idée de surprise, ça ne veut pas dire qu'on est surpris par un événement extérieur du monde, comme on pourrait s'y attendre, mais ça veut dire qu'en fait, on ressent un événement qui était peu probable, même si c'est nous-mêmes qui avons généré cet événement. Donc ça veut dire qu'en fait, ce n'est pas une surprise par rapport au monde extérieur, c'est un espèce de marqueur grammatical qui va nous permettre ensuite d'appréhender la musique, de la comprendre et peut-être même de la ressentir.
0: Est-ce que j'attends de la même façon si j'ai appris la musique à Paris ou à Tombouctou?
1: Eh bien justement, je ne pense pas. Et pour l'instant, en fait, la seule... vue sur la musique à proprement parler, sur les hauteurs et tout ça, c'est ce modèle statistique. De dire j'entraîne un modèle statistique sur la musique chinoise, j'entraîne un modèle statistique sur la musique européenne, ils ne réagissent pas de la même façon. Et on imagine en fait que ces modèles-là, ils vont modéliser un cerveau moyen de quelqu'un en Chine, un cerveau moyen de quelqu'un en Europe. Mais par contre, on a des exemples pour le rythme, par exemple.
0: Alors ça, c'est une étude de Jacobi.
1: Exactement, Nori Jacobi, qui est allé en Bolivie amazonienne, et il a demandé à des gens aux États-Unis et en Bolivie amazonienne de jouer des rythmes. Donc ce qu'il a fait, en fait, c'est qu'il a essayé de représenter des rythmes simples à trois durées, donc c'est-à-dire seulement trois intervalles rythmiques, et on va en écouter quelques-uns. Donc par exemple, trois intervalles rythmiques, donc c'est-à-dire que par exemple 1-1-1, ça nous donnerait le rythme, ce rythme-là. Très simple. Par contre, si maintenant on fait 2-1-1, on va avoir un autre rythme. 3-2-2, on commence un petit peu à danser. Et par exemple, on a le Shabada Jazz classique, on entend tout le temps le 3-2-1, qui peut être représenté comme ça aussi. Et si on augmente les ratios, on peut avoir des rythmes beaucoup plus complexes, comme par exemple 7-9-8. Vous voyez bien qu'en fait, avec cette méthode, on peut représenter tout un ensemble de rythmes qui sont simples parce qu'ils ne sont pas très longs, en fait ils sont courts, mais qui peuvent représenter des complexités rythmiques assez grandes. Et en fait, ce qu'a fait Nori Jacobi et McDermott, c'est qu'ils ont, ils ont joué plein de rythmes à trois intervalles, dont certains très compliqués, dont certains très simples, et ils les ont joués à des gens donc aux États-Unis et en Bolivie, et ils leur ont demandé de les reproduire. Et en fait, ils les ont reproduits.
0: Pour pouvoir faire un relevé d'erreur, en quelque sorte.
1: Exactement. Mais ce qu'ils ont fait, ces chercheurs, c'est qu'ils ont, à leur insu, à l'insu des participants, ils ont réenregistré ce que les gens rejouaient, et ils leur ont rejoué. Ils leur ont demandé de le re-reproduire. Et ils ont fait ça plusieurs fois, et en fait, ce qu'on observe, qui est très intéressant, c'est qu'en fait, pour certains rythmes, il va y avoir des erreurs qui vont être toujours les mêmes, pour les participants, très consistantes, et qu'à force de reproduire un rythme, ils vont converger vers des rythmes qu'ils connaissent en fait. Et du coup, ce qui est intéressant, c'est que si on regarde les rythmes sur lesquels il y a eu des erreurs et les rythmes sur lesquels ils ont convergé, eh ben, ce ne sont pas du tout les mêmes entre les gens aux États-Unis et les gens en Bolivie. Et ce qui est intéressant, c'est que on pourrait penser que c'est des erreurs de reproduction, par exemple que la façon de taper les mains serait liée à ça, mais ils ont fait des tests pour montrer ça, et d'autant plus qu'ils ont fait l'expérience avec des participants américains qui n'étaient pas musiciens, donc avec des musiciens professionnels et des gens qui n'étaient pas musiciens, et ils ont eu les mêmes résultats. Donc l'hypothèse, c'est que c'est vraiment un biais perceptif, c'est-à-dire que le cerveau, en fait, en fonction de l'habitude culturelle, va percevoir les rythmes de manière différente. Et c'est des choses qu'on est en train d'essayer de mettre en place au laboratoire système perceptif.
0: Pour vérifier quoi ?
1: Pour vérifier ce qui se passe dans le cerveau, en fait. Parce qu'en fait, avec cette étude-là, on a juste l'idée qu'il y a des biais perceptifs qui sont culturels. Mais comment ils sont représentés dans le cerveau, ça reste encore un mystère.
0: Jackson Graves.
2: Il faut, à mon avis, il faut aussi préciser qu'il y avait certains rythmes qui n'ont jamais été reproduits, presque jamais été reproduits, ni par les participants oui. boliviens, ni par les participants américains. Et aussi plusieurs rythmes qui étaient communs aux deux communautés. Donc c'est sûr qu'il y a plein de différences entre la façon de percevoir le rythme dans les deux cultures, mais ça permet encore la possibilité de quelques propriétés qui sont peut-être pas dépendantes de la culture et d'autres qui en sont. Et la question qui est difficile, c'est de savoir quel aspect de la perception musicale, rythmique ou mélodique, vient de l'apprentissage culturel et quels aspects viennent peut-être des propriétés physiques du son qu'on écoute.
1: Exactement, ouais.
0: Ce qui donne envie d'écouter Chopinesque de John Baptiste.
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0: Chopinesque par le pianiste John Baptiste. Jackson Graves, on disait tout à l'heure que l'appréhension d'une mélodie, que ce soit en termes d'attente ou de surprise en tout cas, peut s'attacher non seulement à des hauteurs, on a vu aussi à des rythmes, mais encore aux différentes composantes du son que vous évoquiez tout à l'heure, par exemple la sonie, qu'on peut aussi désigner comme le volume, ou bien la brillance. Vous l'avez testé ?
1: Oui, on a testé spécifiquement ces trois dimensions, on a comparé la hauteur et la brillance et la sonie pour voir à quel point chaque dimension est capable de créer des attentes mélodiques mesurées dans ce cas pas avec de la neuroimagerie comme l'électroencéphalographie, mais avec du simple comportement. On a demandé aux participants d'évaluer subjectivement à quel point la troisième note dans une séquence de trois notes était un bon achèvement de la séquence de notes.
0: Donc là, pas d'électroencéphalogramme, on leur demande simplement en écoutant ce qu'ils en pensent, de l'évaluer sur une échelle de surprenant à pas trop surprenant.
1: Oui, voilà, c'est très facile pour les participants, ils ont simplement à répondre avec un clavier sur une échelle de 1 à 7. À quel point la note a bien achevé la séquence. Et du coup, avec la sonie, on peut écouter peut-être un exemple d'une mélodie qui, la plupart des participants ont dit que c'était pas bien achevé ou que la troisième note n'était pas une bonne continuation par rapport aux deux premiers. Voilà.
0: Donc là, la troisième était inattendue.
1: Oui, voilà, et peut-être tout de suite pour comparer une mélodie où la troisième note était attendue par rapport aux deux autres. Ouais. Et en fait, la différence qu'on remarque juste en écoutant les deux exemples, c'est que la troisième note dans le premier exemple, qui était inattendue, était à une grande distance de la deuxième note. Les tendances qu'on a observées étaient un peu plus détaillées que ça, mais en gros, le principe qui émergeait, qui était plus frappant que tous les autres, c'était que les petits pas étaient plus attendus que les grands pas. Genre, plus grande la distance entre la deuxième note et la troisième note.
0: Ce que vous disiez tout à l'heure, c'est-à-dire il y a une prime à la continuité dans ces
1: voilà.
0: histoires.
1: Exactement.
0: Vous avez fait la même chose avec la brillance.
1: Avec la brillance, donc un exemple de la brillance où la troisième note est inattendue. Voilà, et un exemple où la troisième note était plus attendue. Et ça donne à peu près la même chose que la sonie. Les continuations qui étaient près de la deuxième note étaient plus attendues que les continuations qui étaient loin. Et pour finir, on a aussi mesuré les attentes avec la dimension le plus commun dans la musique pour créer des mélodies, c'est la hauteur. Et là, on peut peut-être écouter des exemples d'une mélodie en hauteur où la troisième note est inattendue. Et ensuite, une mélodie où la troisième note était plus attendue. Et là, c'est un exemple qui est seulement un exemple parmi plusieurs exemples qu'on a présentés à nos auditeurs. En fait, on a testé chaque troisième note qui était moins de 12 demi-tons de distance de la deuxième note. Et on a observé des tendance d'évaluation dans les trois dimensions qui était similaire au travers des trois dimensions, avec le caveat que dans les évaluations que les auditeurs ont données pour les continuations dans la hauteur, il y avait certains intervalles comme par exemple l'intervalle de 6 demi-tons qui était évalué comme plus surprenante, moins attendue que les intervalles d'une taille similaire comme 5 ou 7 demi-tons. Et ça, c'est peut-être parce que cet intervalle, connu comme le triton, est normalement aperçu comme dissonant. Et du coup, ces propriétés de consonance et dissonance qui existent dans la hauteur sont pas présentes de la même façon dans les autres dimensions, sonie et brillance. Et on pense que c'est peut-être pour ça que les compositeurs utilise plutôt la hauteur pour créer les mélodies, même si les autres dimensions peuvent servir pour certains aspects de la continuation mélodique et des attentes mélodiques. C'est uniquement quand on construit des mélodies avec la hauteur qu'on a accès à cette autre propriété de la dimension, la consonance et la dissonance. Mais justement, une étude qui a été réalisée par le même groupe de chercheurs qu'on a cité tout à l'heure pour le rythme avec Nori Jacobi, avec des auditeurs en Bolivie, a aussi mesuré la perception des intervalles musicaux en hauteur et a trouvé que la perception des octaves n'est pas le même dans cette autre culture que pour la musique occidentale. Pour nous, l'octave est fondamentale pour organiser la hauteur.
0: Ce qui n'est pas complètement universel. Le plaisir tel qu'on peut le pister dans le cerveau à travers la dopamine, il n'est pas du tout indexé à ce qui est attendu. Au contraire, il est plutôt indexé à ce qui est surprenant.
2: En fait, c'est un peu plus compliqué. Donc effectivement, il y a des études qui ont montré que le système de récompense dopaminergique est très en lien en fait avec la notion de surprise grammaticale. Et en fait, ce que des chercheurs ont montré, en fait, c'est qu'il y a deux situations très particulières pour lesquelles la dopamine va être lâchée. Et en fait, ça permet de faire une petite distinction, encore probabiliste, désolé pour ça, dans cette notion de surprise. En fait, si vous voulez, dans ces modèles statistiques, on a la notion de surprise qui est typiquement à quel point la note était peu probable, était peu occurrent dans le corpus. Mais on a une deuxième valeur qui serait l'incertitude. Ce serait à quel point on s'attendait à ce que ce soit une autre note. Donc par exemple, vous pouvez attendre très très fort que la prochaine note va être un Do, et ça va être un Ré. Mais aussi, ce que vous pouvez faire, c'est que vous pouvez attendre très très moyennement que la prochaine note allait être un Do, et en fait, c'est un Ré. Donc en fait, l'idée, c'est que cette notion de surprise, en fait, elle est sur ces deux dimensions. Et en fait, ce que les chercheurs ont montré, c'est qu'en fait, on va ressentir du plaisir quand on était surpris, mais très sûr, ou quand on était peu surpris, mais peu sûr. Mmh. Donc en fait, c'est cette idée qu'en fait, c'est les cas où le modèle interne de la musique qu'on aurait, notre modèle statistique interne, en fait, faisait une grosse erreur. Dans le premier cas, c'est une grosse erreur. C'est-à-dire qu'on était sûr que c'était une autre note, mais en fait, ce n'est pas la bonne. Donc c'est-à-dire que le modèle était mauvais. Et ce qui est intéressant, c'est que dans l'autre cas, c'est le cas où vous n'êtes pas surpris, mais vous étiez peu sûr. Donc ça veut dire qu'en fait le modèle avait une bonne intuition qu'on aimerait peut-être consolider. Donc en fait l'idée c'est que peut-être que ce système de récompense dopaminergique donne une récompense au cerveau dans les cas où le modèle en fait peut s'améliorer. Donc ce serait un espèce de véhicule culturel qui dirait au cerveau, aux êtres humains, aux auditeurs, de se mettre dans des situations culturelles, d'écouter de la musique, où le modèle pourrait s'améliorer. Donc c'est-à-dire que ce serait une forme de moteur pour faire une cohésion sociale un petit peu avec la musique. Et donc ça pourrait expliquer pourquoi on a tant de mécanismes cognitifs qui sont reliés à la musique et pourquoi le système de récompense serait activé dans ces cas-là.
0: Et là, on n'a pas tous le même. Là, vous allez essayer de creuser la différence interindividuelle directement dans l'étude des fonctionnements cérébraux.
2: Exactement. Et donc, du coup, l'hypothèse qu'il y a derrière cette idée de cohésion culturelle par la musique, par exposition passive, parce que c'est ça, ce serait se mettre dans des situations où on va écouter de la musique qui va nous faire améliorer notre modèle, ça repose sur l'idée qu'en fait, ce modèle interne de la musique, il serait construit par exposition passive, juste en écoutant de la musique, sans forcément y porter une attention particulière ou faire un effort dessus. Et donc ça, c'est quelque chose qu'on a déjà mis en évidence en partenariat avec l'Université de New York, avec Claire Pelofi qui travaille à l'Université de New York, où ce qu'on a fait, en fait, c'est qu'on a pris des auditeurs américains et on leur a fait écouter de la musique chinoise traditionnelle. Et en fait, ce qu'on enregistre leur cerveau une première fois, ensuite après ils retournent chez eux et on leur demande d'écouter ce type particulier de musique traditionnelle chinoise pendant 10 heures. Chez eux, donc sur plusieurs jours, une heure par jour, tout est très bien cadré. Ils reviennent au laboratoire, on réenregistre le cerveau, et là, surprise, il y a une plasticité cérébrale. Le cerveau a été modifié. Seulement par écoute passive à la musique, à raison de une heure par jour, le cerveau a été modifié. Et en fait, ce qui semblerait, c'est que le cerveau a été modifié vers un modèle qui serait plus proche du modèle théorique de cette musique chinoise traditionnelle. Donc du coup, ça voudrait dire en fait que notre cerveau est plastique vis-à-vis des processus grammaticaux de la musique, et en fait qu'il évoluerait, qu'il se transformerait par écoute passive de la musique.
0: Mais est-ce qu'il faut alors pousser le raisonnement jusqu'à dire que pour qu'il y ait un monde plus neurodiversitaire, comme on dit parfois, il faudrait alors une espèce de coriace diversité musicale dans l'espace public ?
2: Compliqué comme question.
0: Oui, oui.
2: Très compliqué.
0: En gros, ce que vous avez l'air de dire quand même, c'est qu'il y a des habitudes logiques qui sont incorporées au contact d'un certain répertoire, d'une certaine modélisation tonale, et que quand on parle de neurodiversité, de fait, elle ne pourrait être relayée que par des musiques qui ne sont pas si Jean-Sébastien Bach que ça, quoi.
1: Je pense que la diversité dans les styles de musique ne peut être... une bonne chose pour
0: oui, sur le principe, on a tendance à penser ça.
1: Ouais, ouais. Y a plusieurs raisons de le dire, mais je dirais que ça pourrait même être comparé à l'apprentissage d'autres langues. Et en fait, un thème qu'on n'a pas encore évoqué, mais qui est présent dans presque toutes les études qu'on a mentionnées, c'est l'équivalence entre la musique et la parole, ou les similarités de perception. La perception de la musique et la perception de la parole. Justement, tout à l'heure, on a même utilisé le mot grammaire, je crois, ou des attentes grammatiques pour les mélodies. Et il est possible que nos systèmes auditifs se sont développés pour percevoir et prévoir la continuation des mélodies dans la musique pour les mêmes raisons que de prévoir la continuation dans la parole, ce qui est très important, surtout si on écoute une phrase parlée dans un environnement bruité. Ça peut être comparé à...
2: Non, mais ce qu'on pourrait penser, c'est qu'effectivement, de manière intuitive, on dirait que la diversité est bénéfique. Mais effectivement, si on raisonne à partir de cette question de modèle qui est appris par exposition passive et qui va essayer de faire une homogénéité culturelle, et effectivement, s'il n'y a pas de diversité, en fait, c'est un monde extrêmement désastreux, parce que ça voudrait dire qu'on n'a rien à apprendre et que le plaisir, on ne le ressent jamais, en fait. Parce que si le plaisir, comme certaines études l'ont montré, est relié au rejet de dopamine dans le cerveau, s'il n'y a pas de diversité musicale, alors tout le monde a exactement le même modèle et on ne ressent jamais de plaisir.
0: Parce que ce que vous dites aussi, c'est qu'une musique qui ne m'est pas familière, il suffit de m'y exposer pendant 10 heures pour que déjà je ne pense plus tout à fait de la même façon.
2: Exactement. Exactement. Mais ça, c'est pas encore sûr si ça écrase des choses. Tu vois ce que je veux dire ?
0: Non.
2: C'est-à-dire qu'en fait... c'est quelque chose qu'on est en train de réfléchir, de tester. Par exemple, si je vous fais écouter, vous naissez, je vous fais écouter du Bach pendant 15 ans. Donc vous allez avoir un cerveau qui va être très proche de la grammaire musicale de Bach. Maintenant, je vous expose pendant 10 ans à la musique chinoise. Rien ne me dit que... Enfin, on sait que vous allez pouvoir appréhender la musique chinoise d'une meilleure façon, mais rien ne me dit que vous allez appréhender la musique de Bach d'une façon pire. Est-ce que je veux dire ? Rien ne me dit que l'exposition... à la musique qui vous étiez pas familière au départ, va effacer en fait la perception que vous aviez des musiques familières. En fait, on ne sait pas à quel point... Vous comprenez ce que je veux dire ?
0: Oui, mais est-ce qu'il y a équivalence des musiques pour pouvoir dire ça ? Par exemple, quand on lit parfois dans la presse que les bilingues ont l'oreille musicale, de quelle oreille musicale on parle ? C'est-à-dire que la musique qui rend intelligent, on a plus souvent tendance à l'apprendre dans le répertoire savant occidental qu'au rayon musique du monde.
2: Ok, bah ça c'est un biais culturel, je pense.
0: Oui, bien sûr.
2: Ouais, je pense que...
0: Mais c'est un biais culturel qui est peut-être amplifié par les habitudes expérimentales des sciences cognitives.
2: Probablement, ouais. Des biais d'études, oui, bien sûr. Moi, je pense pas qu'il y ait... Enfin, je pense pas que ça ait du sens de dire ça.
0: Ouais.
2: Je pense pas que ça ait du... En fait, moi, personnellement,
0: Mais là, c'est un a priori quasi idéologique que vous avancez.
2: Oui.
0: Ouais.
2: Mais je vois pas de raison scientifique.
0: C'est plus confortable,
2: en fait.
0: Oui, on espère en tout cas.
2: Je vois pas de raison scientifique à ce que.
0: À ce qu'il y ait une supériorité d'une musique sur une autre.
2: Exactement, ouais. J'en vois pas.
1: Mais... alors, on pourrait peut-être dire justement que la science qui est plus souvent conduite sur la perception de la musique souffre d'un biais vers la musique occidentale. Genre la science qui est conduite dans les pays occidentaux, au moins, on a tendance à utiliser des exemples de musique de Bach ou de la musique connue dans ce milieu. Et
0: mais on pourrait aussi aller dire que les musiques très lointaines que l'on va chercher, on va les chercher sur des critères qui sont ceux que vous avez énoncés tout à l'heure, c'est-à-dire des continuums, des fréquences ou
1: on pourrait même dire que les propriétés de la musique utilisées quand on veut un exemple de musique pour un autre propos dans une étude sur la perception de la musique, parfois on les choisit juste par familiarité et on n'est même pas conscient de quel biais on est en train d'introduire qui serait peut-être pas présent si on avait inclus aussi de la musique d'autres cultures. Donc je suis plutôt d'accord que le fait d'augmenter la diversité de la musique utilisée, pas que dans ce contexte, mais partout, nous permettrait d'avoir une compréhension plus générale des capacités auditives de la population. Voilà.
0: Pour finir, Guillaume Marion, est-ce qu'il y a d'autres méthodes que les électroencéphalogrammes, en fait ?
2: Bien sûr, il y a plusieurs méthodes. Une méthode qui est utilisée souvent dans la littérature, c'est une méthode qui s'appelle melodic priming. Ça consiste en fait à modifier le timbre, donc une autre composante musicale que la hauteur. Donc en fait, c'est pour étudier la hauteur, pour étudier la, sur-

0: Et donc du coup, on peut utiliser aussi cette méthode pour estimer la surprise directement chez les participants. Au lieu de la comparer à une surprise théorique, comme on le faisait avec les électroencéphalogrammes.
1: Ah oui, de faire du retard de réponse une preuve de surprise.
0: Exactement. Et donc du coup, une expérience qu'on est en train de monter, en partenariat avec Claire Pelofi toujours, ce serait de faire une expérience en ligne, avec ce prisme de melodic priming, où on estimerait la surprise à partir des temps de réponse des participants, et de faire cette expérience en ligne, à travers le monde, dans tout un tas de pays, dans tout un tas de contextes socioculturels, et essayer de voir quels sont les paramètres qui permettent de différencier les individus. Parce que par exemple, on pourrait estimer que dans différents pays en Europe, hors d'Europe, il y aurait des grandes différences, mais effectivement, il y a beaucoup d'entropie au sein des pays aussi, selon comment les gens étaient éduqués, quel type de musique ils ont écouté, leur contexte socio-économique. Tout ça va avoir tout un tas de répercussions, à mon avis, sur la culture musicale qu'ils vont avoir et sur la façon dont ils estiment la surprise musicale. Et donc du coup, l'idée un petit peu de cette étude, ce serait d'arriver à avoir tout un tas d'exemples, en fait, grâce à Internet, des modèles internes des grammaires musicales pour tout un tas de personnes, essayer de regarder quels sont les paramètres qui vont faire varier et comment ils vont faire varier, et aussi calculer des distances culturelles, parce qu'on peut faire ça. Donc on peut regarder quels pays sont plus proches, par exemple, d'un point de vue des cultures musicales. Et c'est une méthode qui pourrait être très innovante pour estimer aussi les transferts culturels entre les pays, tout un tas de choses.
2: Et la méthode d'utiliser le temps de réponse comme preuve implicite de la surprise est une méthode qui a été utilisée par plusieurs chercheurs, justement parce que c'est objectif et non pas subjectif, et donc ça peut être un bon outil dans des cas où on a intérêt à mesurer la perception des auditeurs sans le filtre des pensées explicites et conscientes de l'auditeur même. C'est-à-dire que la surprise implicite est révélée par le temps de réaction, et c'est pas un truc que je pourrais contrôler si je voulais dire top down, si je voulais dire par rapport à mes propres biais de haut niveau cognitif, que j'ai envie de noter cette mélodie comme plus surprenante que cette autre. Tout cela va être géré par les processus qui sont
0: inconscient,
2: sous le niveau de la conscience, voilà, inconscient. Voilà. Du coup, c'est un avantage par rapport aux
0: exactement
2: évaluations
0: comme l'électroencéphalographie.
2: Exactement, ouais.
1: Merci beaucoup, Jackson Grace. Merci beaucoup, Guillaume Marie.
0: Merci à vous.
2: Merci.

j'ai fait un rêve dans lequel je me souviens qu'il y a des oiseaux. D'un seul coup, il y a, je sais pas, une dizaine d'oiseaux qui débarquent autour de moi. Il y en a un qui se pose vers moi. Je crois même qu'il se pose sur mon bras. Je regarde, je me dis que c'est qu'il doit pas aller bien, il doit chercher de l'aide. Donc je regarde un petit peu. Je me souviens que j'ai quelqu'un à côté de moi à qui je montre. Je dis, regarde, il va pas bien là, l'oiseau. Et je sais pas à quel moment du rêve ça bascule. Et ça devient un poisson. Un super joli poisson, noir et blanc, super beau. Et à partir de là, je dois maintenir ce poisson en vie. Et du coup, il va basculer d'un verre d'eau à une vraie mare. Et des fois, je me dis, ah mais mince, où est-ce qu'il est, mon poisson? Et je l'ai oublié et je me retrouve à chercher mon poisson et être sûr qu'il est encore en vie. Et il était encore en vie à la fin du rêve.

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1: J'ai fait un rêve dans lequel je me souviens qu'il y a des oiseaux. D'un seul coup, il y a, je sais pas, une dizaine d'oiseaux qui débarquent autour de moi. Il y en a un qui se pose vers moi. Je crois même qu'il se pose sur mon bras. Je regarde, je me dis que c'est qu'il doit pas aller bien, il doit chercher de l'aide. Donc je regarde un petit peu. Je me souviens que j'ai quelqu'un à côté de moi à qui je montre. Je dis bah regarde, il va pas bien là l'oiseau. Et je sais pas à quel moment du rêve ça bascule. Et ça devient un poisson. Un super joli poisson, noir et blanc, super beau. Et à partir de là, je dois maintenir ce poisson en vie. Et du coup, il va basculer d'un verre d'eau à une vraie mare. Et des fois, je me dis, ah mais mince, où est-ce qu'il est mon poisson? Et je l'ai oublié et je me retrouve à chercher mon poisson et être sûr qu'il est encore en vie. Et il était encore en vie à la fin du rêve.

D'un seul coup, il y a, je sais pas, une dizaine d'oiseaux qui débarquent autour de moi. Il y en a un qui se pose vers moi. Je crois même qu'il se pose sur mon bras. Je regarde, je me dis que c'est qu'il doit pas aller bien, il doit chercher de l'aide. Donc je regarde un petit peu. Je me souviens que j'ai quelqu'un à côté de moi à qui je montre. Je dis bah regarde, il va pas bien là l'oiseau. Et je sais pas à quel moment du rêve ça bascule. Et ça devient un poisson. Un super joli poisson, noir et blanc, super beau. Et à partir de là, je dois maintenir ce poisson en vie. Et du coup, il va basculer d'un verre d'eau à une vraie mare. Et des fois, je me dis, ah mais mince, où est-ce qu'il est mon poisson? Et je l'ai oublié et je me retrouve à chercher mon poisson et être sûr qu'il est encore en vie. Et il était encore en vie à la fin du rêve.

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0: police en leur prouvant que je suis breton.
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0: 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Hein. 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Hein. Surtout en Ariège.
1: Ma tante était née dans la Creuse, au sein d'une famille nombreuse, atteinte de l'impétigo.
0: Ah, l'impétigo.
1: C'est dans l'Ariège.
0: Je suis un Français de pure souche, et j'ai toujours au coin de la bouche un bon rictus de franchouillard.
2: Surtout,

J'ai oublié de dire tous aux putes. 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

j'ai fait un rêve dans lequel je me souviens qu'il y a des oiseaux. D'un seul coup, il y a, je sais pas, une dizaine d'oiseaux qui débarquent autour de moi. Il y en a un qui se pose vers moi. Je crois même qu'il se pose sur mon bras. Je regarde, je me dis que c'est qu'il doit pas aller bien, il doit chercher de l'aide. Donc je regarde un petit peu. Je me souviens que j'ai quelqu'un à côté de moi à qui je montre. Je dis, regarde, il va pas bien là, l'oiseau. Et je sais pas à quel moment du rêve ça bascule. Et ça devient un poisson. Un super joli poisson, noir et blanc, super beau. Et à partir de là, je dois maintenir ce poisson en vie. Et du coup, il va basculer d'un verre d'eau à une vraie mare. Et des fois, je me dis, ah mais mince, où est-ce qu'il est, mon poisson? Et je l'ai oublié et je me retrouve à chercher mon poisson et être sûr qu'il est encore en vie. Et il était encore en vie à la fin du rêve.

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J'ai fait un rêve dans lequel je me souviens qu'il y a des oiseaux. D'un seul coup, il y a, je sais pas, une dizaine d'oiseaux qui débarquent autour de moi. Il y en a un qui se pose vers moi. Je crois même qu'il se pose sur mon bras. Je regarde, je me dis que c'est qu'il doit pas aller bien, il doit chercher de l'aide. Donc je regarde un petit peu. Je me souviens que j'ai quelqu'un à côté de moi à qui je montre. Je dis bah regarde, il va pas bien là l'oiseau. Et je sais pas à quel moment du rêve ça bascule. Et ça devient un poisson. Un super joli poisson, noir et blanc, super beau. Et à partir de là, je dois maintenir ce poisson en vie. Et du coup, il va basculer d'un verre d'eau à une vraie mare. Et des fois, je me dis, ah mais mince, où est-ce qu'il est mon poisson? Et je l'ai oublié et je me retrouve à chercher mon poisson et être sûr qu'il est encore en vie. Et il était encore en vie à la fin du rêve.

0: Merci.
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j'ai fait un rêve dans lequel je me souviens qu'il y a des oiseaux. D'un seul coup, il y a, je sais pas, une dizaine d'oiseaux qui débarquent autour de moi. Il y en a un qui se pose vers moi. Je crois même qu'il se pose sur mon bras. Je regarde, je me dis que c'est qu'il doit pas aller bien, il doit chercher de l'aide. Donc je regarde un petit peu. Je me souviens que j'ai quelqu'un à côté de moi à qui je montre. Je dis, bah regarde, il va pas bien là, l'oiseau. Et je sais pas à quel moment du rêve ça bascule. Et ça devient un poisson. Un super joli poisson, noir et blanc, super beau. Et à partir de là, je dois maintenir ce poisson en vie. Et du coup, il va basculer d'un verre d'eau à une vraie mare. Et des fois, je me dis, ah, mais mince, où est-ce qu'il est, mon poisson? Et je l'ai oublié. Et je me retrouve à chercher mon poisson et être sûr qu'il est encore en vie. Et il était encore en vie à la fin du rêve.

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0: j'ai fait un rêve dans lequel je me souviens qu'il y a des oiseaux. D'un seul coup, il y a, je sais pas, une dizaine d'oiseaux qui débarquent autour de moi. Il y en a un qui se pose vers moi. Je crois même qu'il se pose sur mon bras. Je regarde, je me dis que c'est qu'il doit pas aller bien, il doit chercher de l'aide. Donc je regarde un petit peu. Je me souviens que j'ai quelqu'un à côté de moi à qui je montre. Je dis bah regarde, il va pas bien là l'oiseau. Et je sais pas à quel moment du rêve ça bascule. Et ça devient un poisson. Un super joli poisson, noir et blanc, super beau. Et à partir de là, je dois maintenir ce poisson en vie. Et du coup, il va basculer d'un verre d'eau à une vraie mare. Et des fois, je me dis, ah mais mince, où est-ce qu'il est mon poisson? Et je l'ai oublié et je me retrouve à chercher mon poisson et être sûr qu'il est encore en vie. Et il était encore en vie à la fin du rêve.
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j'ai fait un rêve dans lequel je me souviens qu'il y a des oiseaux. D'un seul coup, il y a, je sais pas, une dizaine d'oiseaux qui débarquent autour de moi. Il y en a un qui se pose vers moi. Je crois même qu'il se pose sur mon bras. Je regarde, je me dis que c'est qu'il doit pas aller bien, il doit chercher de l'aide. Donc je regarde un petit peu. Je me souviens que j'ai quelqu'un à côté de moi à qui je montre. Je dis, bah regarde, il va pas bien là, l'oiseau. Et je sais pas à quel moment du rêve ça bascule. Et ça devient un poisson. Un super joli poisson, noir et blanc, super beau. Et à partir de là, je dois maintenir ce poisson en vie. Et du coup, il va basculer d'un verre d'eau à une vraie mare. Et des fois, je me dis, ah, mais mince, où est-ce qu'il est, mon poisson? Et je l'ai oublié. Et je me retrouve à chercher mon poisson et être sûr qu'il est encore en vie. Et il était encore en vie à la fin du rêve.

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2: J'ai fait un rêve dans lequel je me souviens qu'il y a des oiseaux. D'un seul coup, il y a, je sais pas, une dizaine d'oiseaux qui débarquent autour de moi. Il y en a un qui se pose vers moi. Je crois même qu'il se pose sur mon bras. Je regarde, je me dis que c'est qu'il doit pas aller bien, il doit chercher de l'aide. Donc je regarde un petit peu. Je me souviens que j'ai quelqu'un à côté de moi à qui je montre. Je dis bah regarde, il va pas bien là l'oiseau. Et je sais pas à quel moment du rêve ça bascule. Et ça devient un poisson. Un super joli poisson, noir et blanc, super beau. Et à partir de là, je dois maintenir ce poisson en vie. Et du coup, il va basculer d'un verre d'eau à une vraie mare. Et des fois, je me dis, ah, mais mince, où est-ce qu'il est, mon poisson? Et je l'ai oublié et je me retrouve à chercher mon poisson et être sûr qu'il est encore en vie. Et il était encore en vie à la fin du rêve.

J'ai fait un rêve dans lequel je me souviens qu'il y a des oiseaux. D'un seul coup, il y a, je sais pas, une dizaine d'oiseaux qui débarquent autour de moi. Il y en a un qui se pose vers moi. Je crois même qu'il se pose sur mon bras. Je regarde, je me dis que c'est qu'il doit pas aller bien, il doit chercher de l'aide. Donc je regarde un petit peu. Je me souviens que j'ai quelqu'un à côté de moi à qui je montre. Je dis bah regarde, il va pas bien là l'oiseau. Et je sais pas à quel moment du rêve ça bascule. Et ça devient un poisson. Un super joli poisson, noir et blanc, super beau. Et à partir de là, je dois maintenir ce poisson en vie. Et du coup, il va basculer d'un verre d'eau à une vraie mare. Et des fois, je me dis, ah, mais mince, où est-ce qu'il est, mon poisson? Et je l'ai oublié. Et je me retrouve à chercher mon poisson et être sûr qu'il est encore en vie. Et il était encore en vie à la fin du rêve.

j'ai fait un rêve dans lequel je me souviens qu'il y a des oiseaux. D'un seul coup, il y a, je sais pas, une dizaine d'oiseaux qui débarquent autour de moi. Il y en a un qui se pose vers moi. Je crois même qu'il se pose sur mon bras. Je regarde, je me dis que c'est qu'il doit pas aller bien, il doit chercher de l'aide. Donc je regarde un petit peu. Je me souviens que j'ai quelqu'un à côté de moi à qui je montre. Je dis bah regarde, il va pas bien là l'oiseau. Et je sais pas à quel moment du rêve ça bascule. Et ça devient un poisson. Un super joli poisson, noir et blanc, super beau. Et à partir de là, je dois maintenir ce poisson en vie. Et du coup, il va basculer d'un verre d'eau à une vraie mare. Et des fois, je me dis, ah mais mince, où est-ce qu'il est mon poisson? Et je l'ai oublié et je me retrouve à chercher mon poisson et être sûr qu'il est encore en vie. Et il était encore en vie à la fin du rêve.

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J'ai fait un rêve dans lequel je me souviens qu'il y a des oiseaux. D'un seul coup, il y a, je sais pas, une dizaine d'oiseaux qui débarquent autour de moi. Il y en a un qui se pose vers moi. Je crois même qu'il se pose sur mon bras. Je regarde, je me dis que c'est qu'il doit pas aller bien, il doit chercher de l'aide. Donc je regarde un petit peu. Je me souviens que j'ai quelqu'un à côté de moi à qui je montre. Je dis bah regarde, il va pas bien là l'oiseau. Et je sais pas à quel moment du rêve ça bascule. Et ça devient un poisson. Un super joli poisson, noir et blanc, super beau. Et à partir de là, je dois maintenir ce poisson en vie. Et du coup, il va basculer d'un verre d'eau à une vraie mare. Et des fois, je me dis, ah mais mince, où est-ce qu'il est mon poisson? Et je l'ai oublié et je me retrouve à chercher mon poisson et être sûr qu'il est encore en vie. Et il était encore en vie à la fin du rêve.

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0: j'ai fait un rêve dans lequel je me souviens qu'il y a des oiseaux. D'un seul coup, il y a, je sais pas, une dizaine d'oiseaux qui débarquent autour de moi. Il y en a un qui se pose vers moi. Je crois même qu'il se pose sur mon bras. Je regarde, je me dis que c'est qu'il doit pas aller bien, il doit chercher de l'aide. Donc je regarde un petit peu. Je me souviens que j'ai quelqu'un à côté de moi à qui je montre. Je dis bah regarde, il va pas bien là l'oiseau. Et je sais pas à quel moment du rêve ça bascule. Et ça devient un poisson. Un super joli poisson, noir et blanc, super beau. Et à partir de là, je dois maintenir ce poisson en vie. Et du coup, il va basculer d'un verre d'eau à une vraie mare. Et des fois, je me dis, ah mais mince, où est-ce qu'il est mon poisson? Et je l'ai oublié et je me retrouve à chercher mon poisson et être sûr qu'il est encore en vie. Et il était encore en vie à la fin du rêve.
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j'ai fait un rêve dans lequel je me souviens qu'il y a des oiseaux. D'un seul coup, il y a, je sais pas, une dizaine d'oiseaux qui débarquent autour de moi. Il y en a un qui se pose vers moi. Je crois même qu'il se pose sur mon bras. Je regarde, je me dis que c'est qu'il doit pas aller bien, il doit chercher de l'aide. Donc je regarde un petit peu. Je me souviens que j'ai quelqu'un à côté de moi à qui je montre. Je dis bah regarde, il va pas bien là l'oiseau. Et je sais pas à quel moment du rêve ça bascule. Et ça devient un poisson. Un super joli poisson, noir et blanc, super beau. Et à partir de là, je dois maintenir ce poisson en vie. Et du coup, il va basculer d'un verre d'eau à une vraie mare. Et des fois, je me dis, ah mais mince, où est-ce qu'il est mon poisson? Et je l'ai oublié et je me retrouve à chercher mon poisson et être sûr qu'il est encore en vie. Et il était encore en vie à la fin du rêve.

j'ai fait un rêve dans lequel je me souviens qu'il y a des oiseaux. D'un seul coup, il y a, je sais pas, une dizaine d'oiseaux qui débarquent autour de moi. Il y en a un qui se pose vers moi. Je crois même qu'il se pose sur mon bras. Je regarde, je me dis que c'est qu'il doit pas aller bien, il doit chercher de l'aide. Donc je regarde un petit peu. Je me souviens que j'ai quelqu'un à côté de moi à qui je montre. Je dis bah regarde, il va pas bien là l'oiseau. Et je sais pas à quel moment du rêve ça bascule. Et ça devient un poisson. Un super joli poisson, noir et blanc, super beau. Et à partir de là, je dois maintenir ce poisson en vie. Et du coup, il va basculer d'un verre d'eau à une vraie mare. Et des fois, je me dis, ah, mais mince, où est-ce qu'il est, mon poisson? Et je l'ai oublié et je me retrouve à chercher mon poisson et être sûr qu'il est encore en vie. Et il était encore en vie à la fin du rêve.

je déclare l'état de bonheur permanent et le droit de chacun à tous les privilèges. 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

que nos fils soient des hommes, non pas des adultes, et qu'ils soient ce que nous voulions être jadis, que nous soyons frères, camarades et complices, au lieu d'être deux générations qui s'insultent, que nos pères puissent enfin s'émanciper et qu'ils prennent le temps de caresser leurs femmes. Après toute une vie de sueur et de larmes et des entre-deux-guerres qui n'étaient pas la paix, je déclare l'état de bonheur permanent sans que ce soit des mots avec de la musique, sans attendre que viennent les temps messianiques, sans que ce soit voté dans aucun parlement. Je dis que désormais nous serons responsables, nous ne rendrons de compte à personne et à rien, et nous transformerons le hasard en destin, seul à bord et sans maître et sans Dieu et sans diable.

0: suffit.
1: C'est pas moi.
0: Ah, super la chanson.
1: Non,
2: voilà.
1: Oui, ah non, j'adore. Oui, je trouve ça super.
0: Tu ouais. Tais-toi et chante.
2: Voilà. Voilà.
1: Allons. À chaque

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J'ai fait un rêve dans lequel je me souviens qu'il y a des oiseaux. D'un seul coup, il y a, je sais pas, une dizaine d'oiseaux qui débarquent autour de moi. Il y en a un qui se pose vers moi. Je crois même qu'il se pose sur mon bras. Je regarde, je me dis que c'est qu'il doit pas aller bien, il doit chercher de l'aide. Donc je regarde un petit peu. Je me souviens que j'ai quelqu'un à côté de moi à qui je montre. Je dis bah regarde, il va pas bien là l'oiseau. Et je sais pas à quel moment du rêve ça bascule. Et ça devient un poisson. Un super joli poisson, noir et blanc, super beau. Et à partir de là, je dois maintenir ce poisson en vie. Et du coup, il va basculer d'un verre d'eau à une vraie mare. Et des fois, je me dis, ah mais mince, où est-ce qu'il est mon poisson? Et je l'ai oublié et je me retrouve à chercher mon poisson et être sûr qu'il est encore en vie. Et il était encore en vie à la fin du rêve.

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1: J'ai fait un rêve dans lequel je me souviens qu'il y a des oiseaux. D'un seul coup, il y a, je sais pas, une dizaine d'oiseaux qui débarquent autour de moi. Il y en a un qui se pose vers moi. Je crois même qu'il se pose sur mon bras. Je regarde, je me dis que c'est qu'il doit pas aller bien, il doit chercher de l'aide. Donc je regarde un petit peu. Je me souviens que j'ai quelqu'un à côté de moi à qui je montre. Je dis bah regarde, il va pas bien là l'oiseau. Et je sais pas à quel moment du rêve ça bascule. Et ça devient un poisson. Un super joli poisson, noir et blanc, super beau. Et à partir de là, je dois maintenir ce poisson en vie. Et du coup, il va basculer d'un verre d'eau à une vraie mare. Et des fois, je me dis, ah mais mince, où est-ce qu'il est, mon poisson? Et je l'ai oublié. Et je me retrouve à chercher mon poisson et être sûr qu'il est encore en vie. Et il était encore en vie à la fin du rêve.
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2: J'ai fait un rêve dans lequel je me souviens qu'il y a des oiseaux. D'un seul coup, il y a, je sais pas, une dizaine d'oiseaux qui débarquent autour de moi. Il y en a un qui se pose vers moi. Je crois même qu'il se pose sur mon bras. Je regarde, je me dis que c'est qu'il doit pas aller bien, il doit chercher de l'aide. Donc je regarde un petit peu. Je me souviens que j'ai quelqu'un à côté de moi à qui je montre. Je dis, regarde, il va pas bien là, l'oiseau. Et je sais pas à quel moment du rêve ça bascule. Et ça devient un poisson. Un super joli poisson, noir et blanc, super beau. Et à partir de là, je dois maintenir ce poisson en vie. Et du coup, il va basculer d'un verre d'eau à une vraie mare. Et des fois, je me dis, ah mais mince, où est-ce qu'il est, mon poisson? Et je l'ai oublié et je me retrouve à chercher mon poisson et être sûr qu'il est encore en vie. Et il était encore en vie à la fin du rêve.

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0: j'ai fait un rêve dans lequel je me souviens qu'il y a des oiseaux. D'un seul coup, il y a, je sais pas, une dizaine d'oiseaux qui débarquent autour de moi. Il y en a un qui se pose vers moi. Je crois même qu'il se pose sur mon bras. Je regarde, je me dis que c'est qu'il doit pas aller bien, il doit chercher de l'aide. Donc je regarde un petit peu. Je me souviens que j'ai quelqu'un à côté de moi à qui je montre. Je dis bah regarde, il va pas bien là l'oiseau. Et je sais pas à quel moment du rêve ça bascule. Et ça devient un poisson. Un super joli poisson, noir et blanc, super beau. Et à partir de là, je dois maintenir ce poisson en vie. Et du coup, il va basculer d'un verre d'eau à une vraie mare. Et des fois, je me dis, ah mais mince, où est-ce qu'il est mon poisson? Et je l'ai oublié et je me retrouve à chercher mon poisson et être sûr qu'il est encore en vie. Et il était encore en vie à la fin du rêve.
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J'ai fait un rêve dans lequel je me souviens qu'il y a des oiseaux. D'un seul coup, il y a, je sais pas, une dizaine d'oiseaux qui débarquent autour de moi. Il y en a un qui se pose vers moi. Je crois même qu'il se pose sur mon bras. Je regarde, je me dis que c'est qu'il doit pas aller bien, il doit chercher de l'aide. Donc je regarde un petit peu. Je me souviens que j'ai quelqu'un à côté de moi à qui je montre. Je dis bah regarde, il va pas bien là l'oiseau. Et je sais pas à quel moment du rêve ça bascule. Et ça devient un poisson. Un super joli poisson, noir et blanc, super beau. Et à partir de là, je dois maintenir ce poisson en vie. Et du coup, il va basculer d'un verre d'eau à une vraie mare. Et des fois, je me dis, ah mais mince, où est-ce qu'il est mon poisson? Et je l'ai oublié et je me retrouve à chercher mon poisson et être sûr qu'il est encore en vie. Et il était encore en vie à la fin du rêve.

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J'ai fait un rêve dans lequel je me souviens qu'il y a des oiseaux. D'un seul coup, il y a, je sais pas, une dizaine d'oiseaux qui débarquent autour de moi. Il y en a un qui se pose vers moi. Je crois même qu'il se pose sur mon bras. Je regarde, je me dis que c'est qu'il doit pas aller bien, il doit chercher de l'aide. Donc je regarde un petit peu. Je me souviens que j'ai quelqu'un à côté de moi à qui je montre. Je dis bah regarde, il va pas bien là l'oiseau. Et je sais pas à quel moment du rêve ça bascule. Et ça devient un poisson. Un super joli poisson, noir et blanc, super beau. Et à partir de là, je dois maintenir ce poisson en vie. Et du coup, il va basculer d'un verre d'eau à une vraie mare. Et des fois, je me dis, ah, mais mince, où est-ce qu'il est, mon poisson? Et je l'ai oublié. Et je me retrouve à chercher mon poisson et être sûr qu'il est encore en vie. Et il était encore en vie à la fin du rêve.

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1: La photographie, c'est la vérité. Et le cinéma, c'est 24 fois la vérité par seconde.
2: Chronique cinéma. Avec La Gifle, un film de Claude Pinotot réalisé en 1974, où les rapports conflictuels entre un quinquagénaire qui traverse une crise sentimentale et professionnelle et sa fille. L'analyse avec humour des rapports passionnels d'un père et de sa fille, où vous retrouverez dans cet extrait Lino Ventura, Isabelle Adjani, et participent également à ce film Annie Girardot, Nicole Courcel, Francis Perrin, Jacques Spiesser, Michel Aumont, Xavier Gélin et Nathalie Baye.
3: Tiens, donne-moi là mon effort extraordinaire.
4: Rien, la mort. J'ai fait l'impasse et puis je suis tombée dessus.
5: Merde.
6: Ça va y être, hein, vous êtes assis ?
4: Oui. J'ai même pas été foutu de lui dire.
5: Bah lui, c'est pas la peine qu'il la ramène. Il paraît qu'il est viré du lycée.
4: Quoi ? Pourquoi ?
5: Il est pas viré, mais d'après les types, on va le changer de lycée parce qu'il s'est cogné avec des flics dans la rue.
6: Et voilà.
4: Oh !
3: Il avait un beau métier. Il fallait qu'il mette à l'heure toutes les horloges de toutes les églises de la ville. Et puis qu'il les répare. Il avait un caractère infernal. Mais c'était mon père. Avec moi, il était... Enfin, on s'est bien aimé, quoi. Isabelle, elle l'a pas connu. Bon, allez, Morion, faut les finir, hein.
7: Non, je vais plaisanter, je vais devenir fou, là.
3: Allez.
7: Non,
3: bah, dis tout de suite que c'est pas bon.
7: Ah, si, c'est bon.
3: Ah. Alors, tu cuirais.
7: Un petit genre.
3: Donnez-moi votre site. Isabelle.
4: Oh non, merci, je t'assure.
3: Je vais vous presser un petit peu les enfants parce que moi, il faut que je fasse un aller-retour chez Pierre.
4: Ça avance ?
3: Ouais, pas quand c'est lui qui rédige, il tape avec un doigt.
7: Au revoir, Isabelle. Au revoir, monsieur. Et merci.
3: Ah oui, demain matin, je pourrais pas t'accompagner parce que j'ai mon cours à 8h. C'est le dernier de l'année.
4: J'irai pas demain.
3: C'est pas demain?
4: Si, mais j'irai pas. C'est plus la peine. Ce matin, j'ai rendu copie blanche, presque. Voilà. D'ailleurs, avec le coefficient, c'est irrattrapable. Je suis en vacances.
3: Qu'est-ce qui s'est passé?

0: Mais il s'est passé que rien, mais je suis tombée sur structure et histophysiologie des épithéliums glandulaires exocrines. Je suis restée en carafe. Qu'est-ce que t'aurais mis, toi?
1: Ne parle pas comme ça, Isabelle.
0: T'as brûlé la feuille, je t'ai pas vu. De toute façon, ça tombe bien, médecine, j'en ai marre. Je teste ça.
1: Tu m'avais parlé d'une vocation, de risquer ta vie en soignant des autres.
0: Eh ben c'est fini, je suis plus généreuse, ils ont qu'à être malades sans moi.
1: Mais tu veux quoi?
0: La liberté.
1: C'est pas un métier, ça. Mais tu as raison, tu vois. Ce que je viens de dire, c'est vraiment n'importe quoi. C'est parce que je vais pas bien. Parce que depuis une heure, de la façon dont tu me parles, tu es vraiment n'importe qui.
0: J'ai pas la fin qui fait bravo. Toi, tu crois qu'on met la clé autour de sa marche? Eh ben, j'ai cassé, voilà.
2: Allez, maintenant, attache-toi, lapin qui fait bravo. Allez, hop.
0: Tu me fais pas peur, hein, tu sais. Même demain, si tu m'envoies à l'examen, et ben même avec un fouet, j'écrirai pas.
2: Parce que sans doute, toi, tu crois que tu me fais peur, hein. Tu parles mal, tu travailles mal, tu danses mal, tu grandis mal, mais tu ne me fais pas peur, Isabelle.
0: Je vis mal, mais ça te le dit pas.
2: Ah oui, pardon, j'oubliais, oui. Et c'est sans doute pour ça que t'as failli coucher dehors la veille de l'examen, pour vivre autrement, hein, c'est ça?
0: Pas autrement, autre chose.
2: Et avec quoi? Avec lui, là, qui peut pas mettre un mot devant l'autre et qui tombe de son vélo dès qu'on lui parle, hein, c'est ça? Pour toi, un homme, c'est ça?
0: Mais je veux pas un homme, j'ai jamais dit ça. Je m'en fous d'un homme. Tu vois, un garçon, et puis lui, j'espère qu'à la cinquantaine, il se retrouvera pas sur le carreau, hein. Parce que toi, toi aussi, t'en es tombé de vélo avec tous tes diplômes.
2: Qui est-ce qui t'a dit ça?
0: Oh, tout le monde le sait, tout le monde en parle. Alors, arrête de me faire rire, hein. Parce que je l'ai

0: Il est dans la nature humaine de penser sagement et d'agir de façon absurde.
1: Il est dans la nature humaine de penser sagement et d'agir de façon absurde.
0: Anatole France.

0: Un.
1: Na.
0: Cro.
2: Nick.
3: Et maintenant, qui se pointe? C'est le gars Bobby Lapointe. Farfelu, rigolo, insolite et costaud. Je ne battrai pas ma sœur, bien que ça ferait son bonheur. Les glaces à la vanille, la pêche à la petite fille, ce sont ses deux mamelles. Il joue à la marelle avec les mots, Bobby. Il est né dans le midi, là où le soleil vous rend dingue. Ne sortez pas vos flingues, car voici que se pointe le gars Bobby Lapointe.
4: Ceci est une guitare. Je ne joue pas de la guitare classique, je ne joue pas du flamenco, je joue de la guitare sommaire. Je suis professeur de guitare sommaire. Je ne suis pas ici pour distraire, mais pour instruire. Maintenant, s'il y en a que ça amuse de rire, je peux aussi distraire. Je peux instruire en 10-13 ans, 13 ans et demi maximum. Après, je prends ma retraite. Petit cours de guitare sommaire. Une guitare est un instrument en forme de guitare qui comporte 6 cordes. Si l'on partage la guitare en deux par le milieu, ce qui n'est pas à conseiller, on obtient deux moitiés de guitare et 3 cordes d'un côté, 3 cordes de l'autre. Ces 3 cordes du haut s'appellent par conséquent les basses. En guitare classique, en guitare sommaire, on ne les appelle pas, on les ignore. La grosse difficulté de la guitare sommaire est d'éviter de toucher à ces cordes du haut qu'on appelle les basses. Pour ce, ne tripotons pas la guitare avec tous les doigts, servons-nous uniquement du pouce. Comme son nom l'indique, pouce, ça ne compte pas, pouce, c'est pour rire. Ha ha, ha ha, assérie, première leçon. Les deux accords. En guitare sommaire, nous avons deux accords. C'est beaucoup, ce n'est pas trop. Pour effectuer ces deux accords, nous avons une main gauche avec un pouce qui ne compte pas, hein, et un index. Avec l'index, nous viendrons appuyer sur les cordes à proximité, c'est-à-dire pas trop loin. Soit sur cette corde si, que nous appellerons donc la corde si, soit sur cette corde là, que nous appellerons donc la corde mi. Et nous obtiendrons les deux accords suivants, bling, blang. Bling, et blanc, comme j'ai montré tout à l'heure. Exercice pour la prochaine fois, sur un cahier propre, 10 lignes de bling, 10 lignes de blanc. Pour illustrer cette première leçon, je vais vous chanter quelques chansons

0: plus. 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
1: Anna, chronique.

Vivre en paix, c'est vivre ensemble dans un monde dont nous mesurons de plus en plus les limites. Ça veut dire partager équitablement les ressources, partager les ressources aussi en prenant en compte les besoins des générations futures. Et puis, vivre en paix, c'est surtout pas préparer la guerre, et donc s'opposer chaque jour au développement des armes, et en particulier des armes de destruction massive, dont l'arme nucléaire est le plus dramatique représentant. Thank you.

Plus des trois quarts des ressources énergétiques que nous utilisons aujourd'hui sont d'origine fossile. Ce sont le gaz, le pétrole, l'uranium et le charbon. Ce sont des ressources non renouvelables, ou plus exactement, au taux de renouvellement extrêmement faible. En tout cas, sans rapport aucun avec notre utilisation actuelle. L'économie saine nous impose de cesser ce pillage. Nous devons réserver ces ressources précieuses pour des utilisations vitales. De plus, la combustion de ces ressources fossiles désagrège l'atmosphère et entame par cet autre biais notre capital naturel. Quant au nucléaire, outre le danger que font peser ces installations, il produit des déchets à durée de vie infinie à l'échelle humaine. Le plutonium-239, demi-vie de 24 400 ans. L'iode-129, durée de demi-vie de 16 millions d'années. Le principe de responsabilité qui définit l'âge adulte veut que nous ne développions pas une technique non maîtrisée. Nous n'avons pas à léguer à nos descendants une planète empoisonnée pour la fin des temps. Par contre, nous avons droit aux énergies de revenu, c'est-à-dire le solaire, l'éolien et en partie la biomasse, le bois, et un peu d'hydraulique. Ces deux dernières ressources devant se partager avec d'autres utilisations que la seule production d'énergie. Cet objectif n'est atteignable que grâce à une réduction drastique de notre consommation d'énergie. Dans une économie saine, l'énergie fossile disparaîtra. Elle sera réservée à des usages de survie comme les usages médicaux. Le transport aérien, les véhicules à moteur à explosion seront condamnés à disparaître. Ils seront remplacés par la marine à voile, le vélo, le train ou la traction animale. Bien entendu, toute notre civilisation sera bouleversée par ce changement de rapport à l'énergie. Il signifie la fin des grandes surfaces, au profit des commerces de proximité et des marchés. La fin des produits manufacturés peu chers, importés, au profit d'objets produits localement. La fin des emballages jetables, au profit des contenants réutilisables. La fin de l'agriculture intensive motorisée, au profit d'une agriculture paysanne extensive. Le réfrigérateur sera remplacé par une pièce froide. Le voyage aux Antilles par une randonnée à vélo dans les Cévennes, par exemple. L'aspirateur par le balai et la serpillière. L'alimentation carnée par une nourriture quasiment végétarienne. Etc. Etc. Au moins pendant la période de réorganisation de notre société, la perte de l'énergie fossile entraînera un accroissement important de la masse de travail pour les pays occidentaux, et ceci même en intégrant une diminution considérable de la consommation. Non seulement nous ne disposerions plus de l'énergie fossile, mais en plus la main-d'œuvre peu chère des pays du tiers-monde ne serait plus disponible. Nous aurions alors recours à notre énergie musculaire. Bruno Clémentin et Vincent Chenet, extrait de la revue écologique et sociologique Silence, février 2002. A record of the delightful piece they're going to play this evening.

Germaine Tourangelle. Cette gerbe est pour vous, Manon des jours heureux. Pour vous, cette autre, et oui, Jeanne des soirs troublants. Plus souple vers l'azur et déchiré des sylphes, voilà tout un bouquet de roses pour Thérèse. Où donc est-il, son fin petit nez qui renifle? Au paradis? Et non, cendre au Père Lachaise. Plus haut, cet arbre d'eau qui rechute pleureur, en sol d'Ophélie, et pour vous, Amélie. Et pour vous, ma douceur, ma douleur, ma folie, Germaine Tourangelle, ô vous la plus jolie, le fluide arc-en-ciel s'égrenant sur mon cœur.

0: Anachronique.
1: Lorsque vous achetez tout objet, vêtement, fabriqué en fourrure d'animal, interrogez-vous sur la provenance de l'animal. Pour quelles raisons on l'a élevé, capturé? Dans quelles conditions on l'a tué? Le besoin d'ornement mérite-t-il vraiment que l'on tue des animaux pour qu'on en récupère leur fourrure?

chêne et chien. L'herbe. Sur l'herbe, je n'ai rien à dire. Mais encore, quels sont ces bruits du jour et de la nuit? Le vent. Sur le vent, je n'ai rien à dire. Le chêne. Sur le chêne, je n'ai rien à dire. Mais qui donc chantonne à minuit? Qui donc grignote un pied du lit? Le rat. Sur le rat, je n'ai rien à dire. Le sable. Sur le sable, je n'ai rien à dire. Mais qu'est-ce qui grince? C'est lui. Qui donc halète sinon lui? Le roc. Sur le roc, je n'ai rien à dire. L'étoile. Sur l'étoile, je n'ai rien à dire. C'est un son aigre comme un fruit. C'est un murmure qu'on poursuit. La lune. Sur la lune, je n'ai rien à dire. Le chien. Sur le chien, je n'ai rien à dire. C'est un soupir et c'est un cri. C'est un spasme, un charivari, la ville. Sur la ville, je n'ai rien à dire. Le cœur. Sur le cœur, je n'ai rien à dire. Du silence à jamais détruit. Le sourd balaye les débris. Le soleil. Ô monstre, ô gorgone, ô méduse, ô soleil. Raymond Queneau.

Et c'est sur cette très bonne musique apaisante de Robin Hoboen que s'achève cette émission à la chronique préparée par Henri Dieudonné-Parju et Charles Hemel. Auparavant, vous avez pu écouter les chansons et musiques des Doors, Oscar Peterson, Jacob Riemann, Bobby Lapointe, Bernard Lavillier, Camille, Vax Taylor, Daniel Tonon, Australian Blondie et donc à l'instant Robin Hoboen. Vous avez croisé les textes d'Anatole France, Bruno Rebel, Georges Brassens et Raymond Queneau. Nous avons eu grand plaisir à accueillir Savory pour sa traduction en langue khmère du message sur la régulation des naissances. Enfin, nous vous avons proposé un extrait de la bande originale du film de Claude Pinoteau, La Gifle. Aïe.

Nous terminons cette émission avec une chanson du groupe Jefferson Airplane, chantée par un des acteurs américains les plus décalés que le cinéma ait connu, Jim Carrey. Jim Carrey, empreint de cette folie douce, à savoir interpréter des chansons à l'égal de leurs auteurs, pour ne citer que la version qu'il a faite de I Am The Walrus des Beatles, ou celle que vous allez écouter, Somebody To Love du Jefferson Airplane. Jim Carrey. 1, 2, 3!

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j'ai fait un rêve dans lequel je me souviens qu'il y a des oiseaux. D'un seul coup, il y a, je sais pas, une dizaine d'oiseaux qui débarquent autour de moi. Il y en a un qui se pose vers moi. Je crois même qu'il se pose sur mon bras. Je regarde, je me dis que c'est qu'il doit pas aller bien, il doit chercher de l'aide. Donc je regarde un petit peu. Je me souviens que j'ai quelqu'un à côté de moi à qui je montre. Je dis bah regarde, il va pas bien là l'oiseau. Et je sais pas à quel moment du rêve ça bascule. Et ça devient un poisson. Un super joli poisson, noir et blanc, super beau. Et à partir de là, je dois maintenir ce poisson en vie. Et du coup, il va basculer d'un verre d'eau à une vraie mare. Et des fois, je me dis, ah, mais mince, où est-ce qu'il est, mon poisson? Et je l'ai oublié. Et je me retrouve à chercher mon poisson et être sûr qu'il est encore en vie. Et il était encore en vie à la fin du rêve.

J'ai fait un rêve dans lequel je me souviens qu'il y a des oiseaux. D'un seul coup, il y a, je sais pas, une dizaine d'oiseaux qui débarquent autour de moi. Il y en a un qui se pose vers moi. Je crois même qu'il se pose sur mon bras. Je regarde, je me dis que c'est qu'il doit pas aller bien, il doit chercher de l'aide. Donc je regarde un petit peu. Je me souviens que j'ai quelqu'un à côté de moi à qui je montre. Je dis bah regarde, il va pas bien là l'oiseau. Et je sais pas à quel moment du rêve ça bascule. Et ça devient un poisson. Un super joli poisson, noir et blanc, super beau. Et à partir de là, je dois maintenir ce poisson en vie. Et du coup, il va basculer d'un verre d'eau à une vraie mare. Et des fois, je me dis, ah mais mince, où est-ce qu'il est mon poisson? Et je l'ai oublié et je me retrouve à chercher mon poisson et être sûr qu'il est encore en vie. Et il était encore en vie à la fin du rêve. 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

j'ai fait un rêve dans lequel je me souviens qu'il y a des oiseaux. D'un seul coup, il y a, je sais pas, une dizaine d'oiseaux qui débarquent autour de moi. Il y en a un qui se pose vers moi. Je crois même qu'il se pose sur mon bras. Je regarde, je me dis que c'est qu'il doit pas aller bien, il doit chercher de l'aide. Donc je regarde un petit peu. Je me souviens que j'ai quelqu'un à côté de moi à qui je montre. Je dis bah regarde, il va pas bien là l'oiseau. Et je sais pas à quel moment du rêve ça bascule. Et ça devient un poisson. Un super joli poisson, noir et blanc, super beau. Et à partir de là, je dois maintenir ce poisson en vie. Et du coup, il va basculer d'un verre d'eau à une vraie mare. Et des fois, je me dis, ah mais mince, où est-ce qu'il est mon poisson? Et je l'ai oublié et je me retrouve à chercher mon poisson et être sûr qu'il est encore en vie. Et il était encore en vie à la fin du rêve.

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J'ai fait un rêve dans lequel je me souviens qu'il y a des oiseaux. D'un seul coup, il y a, je sais pas, une dizaine d'oiseaux qui débarquent autour de moi. Il y en a un qui se pose vers moi. Je crois même qu'il se pose sur mon bras. Je regarde, je me dis que c'est qu'il doit pas aller bien, il doit chercher de l'aide. Donc je regarde un petit peu. Je me souviens que j'ai quelqu'un à côté de moi à qui je montre. Je dis bah regarde, il va pas bien là l'oiseau. Et je sais pas à quel moment du rêve ça bascule. Et ça devient un poisson. Un super joli poisson, noir et blanc, super beau. Et à partir de là, je dois maintenir ce poisson en vie. Et du coup, il va basculer d'un verre d'eau à une vraie mare. Et des fois, je me dis, ah mais mince, où est-ce qu'il est mon poisson? Et je l'ai oublié et je me retrouve à chercher mon poisson et être sûr qu'il est encore en vie. Et il était encore en vie à la fin du rêve.

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j'ai fait un rêve dans lequel je me souviens qu'il y a des oiseaux. D'un seul coup, il y a, je sais pas, une dizaine d'oiseaux qui débarquent autour de moi. Il y en a un qui se pose vers moi. Je crois même qu'il se pose sur mon bras. Je regarde, je me dis que c'est qu'il doit pas aller bien, il doit chercher de l'aide. Donc je regarde un petit peu. Je me souviens que j'ai quelqu'un à côté de moi à qui je montre. Je dis, bah regarde, il va pas bien là, l'oiseau. Et je sais pas à quel moment du rêve ça bascule. Et ça devient un poisson. Un super joli poisson, noir et blanc, super beau. Et à partir de là, je dois maintenir ce poisson en vie. Et du coup, il va basculer d'un verre d'eau à une vraie mare. Et des fois, je me dis, ah mais mince, où est-ce qu'il est, mon poisson? Et je l'ai oublié et je me retrouve à chercher mon poisson et être sûr qu'il est encore en vie. Et il était encore en vie à la fin du rêve.

J'ai fait un rêve dans lequel je me souviens qu'il y a des oiseaux. D'un seul coup, il y a, je sais pas, une dizaine d'oiseaux qui débarquent autour de moi. Il y en a un qui se pose vers moi. Je crois même qu'il se pose sur mon bras. Je regarde, je me dis que c'est qu'il doit pas aller bien, il doit chercher de l'aide. Donc je regarde un petit peu. Je me souviens que j'ai quelqu'un à côté de moi à qui je montre. Je dis bah regarde, il va pas bien là l'oiseau. Et je sais pas à quel moment du rêve ça bascule. Et ça devient un poisson. Un super joli poisson, noir et blanc, super beau. Et à partir de là, je dois maintenir ce poisson en vie. Et du coup, il va basculer d'un verre d'eau à une vraie mare. Et des fois, je me dis, ah mais mince, où est-ce qu'il est mon poisson? Et je l'ai oublié et je me retrouve à chercher mon poisson et être sûr qu'il est encore en vie. Et il était encore en vie à la fin du rêve.

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J'ai fait un rêve dans lequel je me souviens qu'il y a des oiseaux. D'un seul coup, il y a, je sais pas, une dizaine d'oiseaux qui débarquent autour de moi. Il y en a un qui se pose vers moi. Je crois même qu'il se pose sur mon bras. Je regarde, je me dis que c'est qu'il doit pas aller bien, il doit chercher de l'aide. Donc je regarde un petit peu. Je me souviens que j'ai quelqu'un à côté de moi à qui je montre. Je dis bah regarde, il va pas bien là l'oiseau. Et je sais pas à quel moment du rêve ça bascule. Et ça devient un poisson. Un super joli poisson, noir et blanc, super beau. Et à partir de là, je dois maintenir ce poisson en vie. Et du coup, il va basculer d'un verre d'eau à une vraie mare. Et des fois, je me dis, ah mais mince, où est-ce qu'il est mon poisson? Et je l'ai oublié et je me retrouve à chercher mon poisson et être sûr qu'il est encore en vie. Et il était encore en vie à la fin du rêve.

J'ai fait un rêve dans lequel je me souviens qu'il y a des oiseaux. D'un seul coup, il y a, je sais pas, une dizaine d'oiseaux qui débarquent autour de moi. Il y en a un qui se pose vers moi. Je crois même qu'il se pose sur mon bras. Je regarde, je me dis que c'est qu'il doit pas aller bien, il doit chercher de l'aide. Donc je regarde un petit peu. Je me souviens que j'ai quelqu'un à côté de moi à qui je montre. Je dis, bah regarde, il va pas bien là, l'oiseau. Et je sais pas à quel moment du rêve ça bascule. Et ça devient un poisson. Un super joli poisson, noir et blanc, super beau. Et à partir de là, je dois maintenir ce poisson en vie. Et du coup, il va basculer d'un verre d'eau à une vraie mare. Et des fois, je me dis, ah, mais mince, où est-ce qu'il est, mon poisson? Et je l'ai oublié et je me retrouve à chercher mon poisson et être sûr qu'il est encore en vie. Et il était encore en vie à la fin du rêve.

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j'ai fait un rêve dans lequel je me souviens qu'il y a des oiseaux. D'un seul coup, il y a, je sais pas, une dizaine d'oiseaux qui débarquent autour de moi. Il y en a un qui se pose vers moi. Je crois même qu'il se pose sur mon bras. Je regarde, je me dis que c'est qu'il doit pas aller bien, il doit chercher de l'aide. Donc je regarde un petit peu. Je me souviens que j'ai quelqu'un à côté de moi à qui je montre. Je dis bah regarde, il va pas bien là l'oiseau. Et je sais pas à quel moment du rêve ça bascule. Et ça devient un poisson. Un super joli poisson, noir et blanc, super beau. Et à partir de là, je dois maintenir ce poisson en vie. Et du coup, il va basculer d'un verre d'eau à une vraie mare. Et des fois, je me dis, ah, mais mince, où est-ce qu'il est, mon poisson? Et je l'ai oublié et je me retrouve à chercher mon poisson et être sûr qu'il est encore en vie. Et il était encore en vie à la fin du rêve.

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j'ai fait un rêve dans lequel je me souviens qu'il y a des oiseaux. D'un seul coup, il y a, je sais pas, une dizaine d'oiseaux qui débarquent autour de moi. Il y en a un qui se pose vers moi. Je crois même qu'il se pose sur mon bras. Je regarde, je me dis que c'est qu'il doit pas aller bien, il doit chercher de l'aide. Donc je regarde un petit peu. Je me souviens que j'ai quelqu'un à côté de moi à qui je montre. Je dis, bah regarde, il va pas bien là, l'oiseau. Et je sais pas à quel moment du rêve ça bascule. Et ça devient un poisson. Un super joli poisson, noir et blanc, super beau. Et à partir de là, je dois maintenir ce poisson en vie. Et du coup, il va basculer d'un verre d'eau à une vraie mare. Et des fois, je me dis, ah, mais mince, où est-ce qu'il est, mon poisson? Et je l'ai oublié. Et je me retrouve à chercher mon poisson et être sûr qu'il est encore en vie. Et il était encore en vie à la fin du rêve.

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Étendez-vous sur votre tapis. Ouvrez les jambes, angle moyen, de façon à décontracter le bassin. Ouvrez les bras, angle moyen, de façon à décontracter les épaules. Fermez les yeux. Première étape de relaxation.

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